0: dans votre chariot. Nous reprenons dans un instant. 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Please remain seated in your carriage. We will proceed in just a moment. Nous sommes malheureusement retenus par des esprits fasseux. Veuillez rester bien assis dans votre chariot. Nous continuerons la visite dans quelques instants. We have been unavoidably detained by prankish spirits. Please remain seated in your carriage. We will continue our tour momentarily. Veuillez rester bien assis dans votre chariot. Nous continuerons la visite dans quelques instants. We have been unavoidably detained by prankish spirits. Please remain seated in your carriage. We will continue our tour momentarily.
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2: Notre visite commence ici, dans cette galerie, où vous pouvez admirer la douceur et l'innocence de la jeunesse. Hélas, les choses ne sont pas toujours ce qu'elles paraissent. Les murs de cette pièce, par exemple, ne s'allongeraient-ils pas par hasard

0: Pardon, je ne voulais pas vous effrayer. Continuons la visite. Il y a encore beaucoup de choses à découvrir. Alors, gardez votre sang-froid et restez groupés. Je serais navré de vous perdre si tôt. En passant devant ces inestimables œuvres d'art, peut-être ressentez-vous comme une impression bizarre. N'ayez pas peur, ce n'est qu'une illusion d'optique. La vraie beauté de cette maison nous attend plus loin.
1: Veuillez faire attention à la marche en montant à bord. Le bal ne pourra commencer que si vous restez toujours assis bien calmement. Kindly watch your step as you board, please. The party will commence only if you remain quiet.

Oh, pardon, je ne voulais pas vous effrayer. Continuons la visite. Il y a encore beaucoup de choses à découvrir. Alors, gardez votre sang-froid et restez groupés. Je serais navré de vous perdre. Si tôt. En passant devant ces inestimables œuvres d'art, peut-être ressentez-vous comme une impression bizarre. 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

Veuillez faire attention à la marche en montant à bord. Le bas ne pourra commencer que si vous restez toujours assis bien calmement. Kindly watch your step as you board, please. The party will commence only if you remain quietly seated at all.